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Bonjour les petits loups. Aujourd'hui, on s'étire, on s'assoit. On croise ses bras et on pose ses mains sur ses épaules. Et là, on tapote la poussière d'étoiles pour qu'elle s'envole jusqu'à 10. Et puis on recommence. On s'allonge, on ferme une main pour faire un point et on pousse son bras vers le plafond. On lâche tout. On s'assoit, on refait un point avec sa main et on pousse devant. On change de main et on recommence. On s'allonge, on croise ses pieds, on croise ses bras sur sa poitrine, on soulève la tête et on relâche le tout en décroisant les bras et les pieds.

Une fois, deux fois, ou plus, comme on veut. On reste allongé ou on s'assoit. Pour les petits, la main droite touche le nez et la gauche l'oreille gauche. Et on change. Pour les grands, on touche le nez avec la main droite et la main gauche touche l'oreille droite. Et on change. Et voilà. À demain.

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1: Un prof de Noël.
0: Ah oui, c'est Zoé qui est un zoo.
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0: Ah oui, ça c'est un cube de curcuma bien placé. Et moi j'ai une question. Comment c'est déjà la question?
2: Pourquoi tu te prends la tête? Pourquoi tu pleures?
0: J'ai pas posé ma question.
2: Ah
0: oh, bah oui, bah attends.
2: Puis arrête-moi toi-même, tu le sais pas.
0: Mais c'est quoi un boss en fait?

0: c'est pas moi qui le dis, hein, c'est, si on me le dit, moi, je le crois.
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0: certain coup de foudre assassin dans le mille de mon cœur a laissé le dessin d'une petite fleur qui lui ressemble.
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2: Il y a des orages. Et ben en fait les orages, il va pas avoir de la pluie qui va tomber, mais plutôt des nouilles ou des pâtes ou tout ça quoi.
3: Il y a de la sauce quand même.
2: Bolognaise.
4: Ça serait une tempête de pop-corn
5: salée. De l'herbe à sucette, des herbes à cupcakes.
6: Les cupcakes ils sont roses et bleus.
7: J'imagine que il y a de pluie de chocolat, c'est trop bon.
8: Et les maisons c'est un papa.
9: Des maisons en pizza.
10: Et un toboggan qui est construit avec des chips.
11: Et quand il neige des chewing-gums.
12: Dark Vador en chocolat noir.
13: Des arbres en barbapapa.
14: Les sabres laser des sucettes méga longues.
15: Et des puits de secret d'arche.
16: Toutes les roues des voitures, ce seraient des pizzas.
17: Et notre école, elle serait en nougat.
18: Bah comme ça, quand on est en classe et on a faim, on mange nos tables, on mange l'école.
19: Un soleil en forme de bonbons. Et les rayons, c'est des sucres d'arche.
20: Et tu dois bien avoir un parapluie, sinon il t'assomme.
21: On va à l'école et le chemin, il est en chocolat. Donc quand on a mal mangé le matin, on mange tout le chemin.
22: C'est facile pour dormir dans une maison, même si tu la manges, à air pousse pendant la journée.
23: Mais du coup, les fruits et légumes, c'est plus cher que le chocolat et les bonbons.
24: Les cahiers, ils sont faits en pizza, donc on n'a plus besoin de travailler parce qu'on les mange, les cahiers.
25: Et en travail, il y a la géobonbon et il y a la mâte au choco.
26: Le soir, quand on rentre chez nous, il n'y a pas besoin d'aller faire les courses, on trouve tout dans notre maison.
27: Ce qu'on apprendrait à l'école, c'est qu'il faut bien manger, qu'il faut manger que des sucreries.
28: Moi, je ferais l'athlétisme et la piste, elle serait faite en super long bonbon. Super long et tout plat, multicolore.
29: Quand on arrive à l'école, la maîtresse elle est en chocolat et du coup on la mange.
30: Moi j'en aurais marre de ce monde donc je serais partie en bateau et j'irais sur notre planète.
31: Oui et en plus ça va plus vite qu'une fusée parce que tu y vas en une seconde.
32: Moi je partirais aussi mais j'irais sur la planète chat. Le sol il est en litière mais les caca ils disparaissent tout seuls.
33: Imagine que t'as un animal magique qui peut changer à un animal jusqu'à un avion, comme tu veux.
34: Il pleura des poils de chat et ça fera un petit tas et ça construira un chat.
35: On pourrait parler à tout le monde, par exemple aux animaux, aux ancêtres, même à ceux qui sont à des kilomètres.
36: C'est une planète où dessus il y a que des soirées de pyjama. On regardera la télé, on mangera.
37: On fera des tournois Mario Kart 8 Deluxe, on fera des batailles de polochon et on mangera des burgers.
38: Toutes les maisons seront en coussin.
39: Tout sera en peluche, même les maisons.
40: À chaque fois qu'on croise quelqu'un, s'il est ok, on fait un câlin.
41: Quand quelqu'un sera triste, il pleuvra. Quand quelqu'un soit joyeux, il y aura du soleil. Quand on est en stress, le ciel il est multicolore.
42: Sur le monde aquatique, on serait tout le temps sous l'eau. Il y aurait plein de baleines, de dauphins et tout ça.
43: Tu peux aller très longtemps sous l'eau, tu vas pas te noyer.
44: Il y aurait des toboggans infinis. Il y en aurait 1000 avec plein d'amis dans la piscine et dans les toboggans.
45: Et les requins, quand ils essayeront de nous manger, ils pourront pas parce que ce sera du sucre et du coup, ils vont fondre dans l'eau.
46: Je changerai de monde et j'irai sur un monde où tu peux faire tout ce que tu veux. C'est un monde où au début, il n'y a rien et tu mets tout ce que tu veux.
47: Le président seront des enfants, les mères aussi, la maîtresse c'est un enfant, un monde où il y aura la paix et des amis.
48: Tout ce que tu imagines, ça devient réel.
49: Les parents, eux, ils font le ménage tout le temps.
50: Un monde comme la Terre, il y a des magasins, il y a tout, mais quand il pleut d'argent.
51: Tout serait gratuit, donc tu peux manger des bonbons, des sucreries, tant que tu le veux.
52: On peut avoir le permis quand on est enfant pour conduire et que quand on fait un accident, on est toujours vivant. On peut faire des jeux vidéo quand on veut, on peut se coucher quand on veut, on peut dire ce que doivent faire les parents.
53: Ou tout ce que tu dessines, ça devient réel. Par exemple, si tu dessines un personnage avec une grosse tête rose, ça va devenir réel. Billy, il dormirait tout le temps.
54: Quand on est fatigué, il y aura une potion de remède, comme ça on peut... On ne peut jamais être fatigué et on pourrait vivre éternellement.
55: Tout le monde pourra faire ce qu'il veut et tout sera gratuit. Je serai le chef du monde.
56: Au
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0: très facile à chanter.
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0: mes enfants, do, ré, mi, fa, sol et la suite ne sont que les outils qu'on utilise pour faire une chanson. Quand on a ces notes bien en tête, on peut chanter des milliers d'airs, tous différents. On les mélange comme ça. Écoutez.
1: Sol, do, la, fa, mi, do, ré. Essayez d'en faire autant.
2: Sol.

Alors, dans mon chapeau, j'ai une blague. Elle est super. Attends, où est-ce qu'elle est? Elle est au fond, là. Je la trouve pas.

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1: On dirait que l'homme, il est en prison.
2: Oui, parce qu'il a une chaîne.
3: En fait, à côté de lui, il y a un vase. Il y a des pièces qui étaient dedans, mais qui se sont renversées.
4: Vous voyez que quand même, il y a de l'or autour de lui, des fruits, tout ça. Il y a des coussins magnifiques, des broderies partout. Une harpe qui est là-bas, ou une lyre, mais je ne sais pas trop.
1: Il est en prison, mais c'est quelque chose d'important. Du coup, on lui a laissé quand même des trucs luxueux, de quoi faire de la musique, de l'argent.
4: C'est égoïste, puisqu'il va garder beaucoup d'argent que les pauvres vont pas avoir pour acheter de la nourriture ou des choses comme ça. Mais lui, il va pas pouvoir s'en servir, puisqu'il est en prison.
5: Il a le vase avec les sous, il a un marchepied. Il est dans une espèce de robe, je trouve, et il a des coussins rouges avec des brodes qui sont brodés avec de l'or et des fruits, une harpe, il y a des chaînes, et tout en haut il y a des gravures sur les murs, il est comme si il était sur un canapé ou un truc comme ça,
6: un lit,
5: oui,
6: Butcher, Periculosa Libertà, Cam Secura et Aurea Servitus.
4: C'est du latin, je pense.
6: Non, il n'est pas bien
7: marron. Il est vert foncé.
4: Non, il est plutôt noir, moi je trouve, noir ou gris.
5: Il a aussi des sandales qu'on dirait qu'elles sont en or.
7: Et il a une couronne de laurier sur la tête.
5: Son nom, c'est des empereurs qui ont ça, les empereurs romains.
4: Ça pourrait être sinon un dieu.
5: Il y a un marchepied, il y a aussi une coupe avec des fruits.
7: On dirait qu'il y a des oranges et des mangues.
1: Une grenade, du raisin, une poire, une pomme.
6: Il y a une paire de ciseaux avec un bout de papier déchiré.
8: En fait,

0: enchaîné. Le Saint-Gétorix, il a été enchaîné parce qu'il a perdu, parce que aussi il s'est rendu vers Saint-Gétorix.
1: Moi, je pense qu'il est enchaîné parce qu'il est trop riche et c'est le plus riche du gouvernement.
2: Il a l'air d'être fatigué, d'être triste, un petit peu d'être en colère.
0: Bah, je pense qu'il est en train de penser qu'il veut ce qu'il essaye de trouver un plan dans sa tête pour s'enfuir de la prison.
3: Peut-être qu'il est en train de préparer une révolte contre ceux qui l'ont enchaîné. Il pourrait se libérer soit avec les ciseaux pendant qu'il est en train de couper les chaînes, soit en proposant une rançon d'or, comme il a beaucoup d'or.
1: C'est des ciseaux pointus. Du coup, bah, il essaierait de passer en s'en servant comme arme. Des fois, il s'essaie de bouger un peu, alors on entend un petit peu des bruits de chaînes ou alors des cris.
2: Je pense aussi que c'est la tristesse qui sort du tableau et la colère aussi qui sort du tableau.
0: Peur, tout ce que t'es en colère.
4: Damoclès, Thomas Couture, Huit sur toile, 1861-1866.
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Bien sûr, si l'on ne se fonde que sur ce qui saute aux yeux, le vent semble une brute raffolant de nuire à tout le monde. Mais une attention profonde prouve que c'est chez les fâcheux qu'ils préfèrent choisir les victimes.

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0: Ouais, avec des voitures volantes. Des grandes hélices qui tournent avec une voiture en dessous, accrochée. Et à l'arrière, bah, le moteur. Et tu pourras rouler sur la route avec et t'envoler comme tu veux. Électrique, parce que je trouve que c'est mieux.
1: Je pense plutôt que ça va être des voitures qui avancent tout seul.
2: Moi, je pense avec des aimants, c'est les voitures. En fait, t'as un aimant à l'envers. Et t'as la voiture, ses roues, elles ont un aimant à l'envers. Et plus tu déplaces l'aimant, bah, ça va l'attirer.
3: Pour qu'on conduise des voitures volantes, faut qu'on déjà qu'il y ait le code de la route des voitures volantes.
0: Il y aura des voitures qui fonctionneront à l'eau de mer.
4: Il y aura de la fumée qui va faire tourner des hélices pour que les voitures volent.
5: Oui, avec une voiture où tu peux contrôler avec ta tête. Si tu veux qu'elle aille à droite, tu le dis dans ta tête.
0: Il y aurait des espèces de tuyaux en verre. Et dans ces tuyaux en verre, il y aurait des capsules. Et quand on entrait dans ces capsules, on disait où est-ce qu'on voulait aller et ils nous menaient directement là où on voulait aller.
6: On pourrait faire de la téléportation écologique.
7: On achèterait une puce et quand on appuie dessus, on se téléporte là où on veut dans notre pensée.
8: En overboard.
9: Au lieu de polluer, on pourrait mettre des grosses...

0: airbag sous la voiture pour que ça rebondisse.
1: On pourrait mettre des ballons avec de l'hélium et ça montrait les ballons et tu pourrais le diriger.
2: On pourrait aussi peut-être essayer pour les avions de refaire des avions supersoniques.
3: Moi je dirais qu'il faudrait limiter les avions et faire des avions un peu comme les voitures, peut-être à hydrogène. Parce que les avions ça pollue énormément. Plutôt changer le système parce que ne plus prendre l'avion après faudrait inventer quelque chose d'autre et si le truc il est raté, bah ça peut enclencher encore plus le réchauffement climatique.
4: Je pense qu'il ne faudrait pas faire de voitures qui volent avant d'avoir stoppé le réchauffement climatique parce que ça ferait encore plus de pollution et ça coûterait cher.
5: Si on pourrait en fait réussir à un petit peu ouvrir la couche d'ozone comme pour faire sortir le CO2, refermer et après pouvoir poursuivre toutes les nouvelles technologies.
6: Pays par pays, le maire ou le roi disent qu'il faut vite passer aux règles vu qu'à un moment ils vont arrêter de construire le plastique pour arrêter le réchauffement climatique.
7: En parlant d'usine, il y a aussi le capitalisme. Parce qu'en fait le capitalisme c'est basé sur les bases de je vends, il y a un producteur, un vendeur et un acheteur. C'est toujours basé sur la même chose. Il faut toujours plus produire pour avoir plus d'argent. Et ça, je trouve que ça, c'est vraiment un gros, gros problème. Parce que bah, déjà, ça diminue beaucoup de choses dans le monde entier. Par exemple, quelqu'un qui vend du jambon, bah, il va falloir tuer beaucoup de cochons pour avoir plus de jambon. Au lieu de fonctionner par grosse ville, fonctionner par petit village pour pouvoir... Pour que chaque personne dans le village ait un rôle qui permet un petit peu pour tout le village. Ils ont un peu fonctionné comme famille en fait.
8: Après, on aura moins à manger et on aura souvent faim.
9: Pour la nourriture, ben en fait, il va pas en manquer parce que non plus, on va pas devenir gros à cause des cochons. On va pas non plus manger des centaines de tranches de jambon par mois.
10: Moi, j'espère que dans 20 ans, il y aura plus de racisme.
11: Déjà que dans la politique française, ça va pas trop, j'espère que ça va mieux aller.
12: Mais ce qui m'inquiète le plus, c'est pour les animaux et c'est pour la vie entre êtres vivants. Parce que les animaux sont de plus en plus, sont souvent de plus en plus mis au même endroit. Donc, parce que je peux pas supporter qu'un animal se fasse tuer par un autre juste parce que nous on prend trop de place. Laisser plus d'espace vert, même dans les villes, par exemple les routes, les transformer en terre battue. Voilà, pouvoir cohabiter, en fait, mélanger la campagne avec la ville. Ça donnerait un résultat assez positif.
6: Le monde y part plus dans la destruction, sans pour autant parler de la pollution, mais de la guerre. Donc c'est plus que le monde il est plus proche de la mort que de la vie pendant longtemps.
13: Je trouve que l'avenir il va être plutôt bien. Parce que déjà que ça peut pas être pire. Déjà, dans l'état où est la planète actuellement.
14: Détruire toutes les armes nucléaires.
13: Parce qu'on peut que s'améliorer.
15: Ah, mais sinon, on pourra aller peut-être habiter sur d'autres planètes, on trouve.
16: Vu qu'en futur, il y aura peut-être plus de gens, bah, on pourrait peut-être habiter sur la Lune.
17: Va falloir que des ingénieurs qui travaillent aujourd'hui, fasse beaucoup, beaucoup de travail.
18: Que c'est pareil, si on fait des engins pour aller de la Terre à la Lune comme on veut, ça va aussi polluer la Terre. Et il faut pas essayer de trouver d'autres planètes, parce que sinon on va faire la même chose et on n'aura nulle part où aller.
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0: C'est une grosse machine avec
1: plein de crottes de piaf.
0: Avec plein de... C'est que du métal doré, c'est tout forgé. Ça ressemble un peu à une grue. On voit aussi qu'il y avait des roues. Parce qu'il y a des rails en dessous.
2: Il y a des bancs pour s'asseoir, même si c'est interdit de monter.
3: Il y a plein de rouages, il y a plein de moteurs. Il y a aussi un étage où il y a des grilles où on peut marcher dessus, mais c'est interdit de monter aujourd'hui.
4: C'est une grue qui n'est plus utilisée.
5: Il y a une deuxième grue derrière toi aussi.
6: Parce qu'il y a le crochet qui prend des trucs, en fait.
7: En fait, c'était pas un crochet, mais en fait, c'est un aimant. Pour mettre des trucs et enlever des trucs des bateaux.
8: Il y a très longtemps, au milieu de la Manche, il y avait un portail vers les royaumes invisibles qui s'ouvraient.
9: C'est l'île invisible. Des pigeons, et on sait qu'il y a des pigeons parce qu'il y a plein de petits morceaux d'ailes en haut.
10: Ça fait un peu peur.
11: C'était pas seulement le royaume des pigeons, c'était aussi de tous les oiseaux. Il y avait des oiseaux multicolores géants avec des oiseaux de toutes les couleurs qui pouvaient aller de 1 mm à 2 mètres d'envergure.
12: Et sinon, les oiseaux, ils avaient aussi des houppettes.
13: Ils envoyaient leurs pigeons voyageurs parlants pour donner les informations du commerce et des nouvelles cargaisons à la grue. C'est pour ça qu'il y a beaucoup de crottes de pigeons sous la grue.
14: C'était des pays où on pouvait aller que par bateau.
15: C'est pas des bateaux comme d'habitude, vu que c'était des espèces de drakkars vikings avec à la place des canons des trous où les magiciens peuvent lancer des sorts.
16: Comme on faisait du commerce avec les royaumes invisibles, c'était des grues du royaume invisible pour soulever les marchandises.
17: Les caisses aussi qu'on déchargeait, c'était un peu comme le sac de Mary Poppins, où tu pouvais mettre n'importe tout, de n'importe quelle taille, dans le sac, et ça rentrait toujours.
18: Des lions ou des tigres ou des animaux, parce que c'est des bateaux, des eaux.
19: Il y a aussi, on ramène des merveilles. C'est des espèces de grosses boules de la taille des boules de cristal, avec de la brume jaune, dorée, rose, qui tourne à l'intérieur.
20: De la nourriture, de l'eau,
21: 200 litres de crème glacée.
22: Des armes.
17: Ils ont besoin d'armes parce que comme c'est une île invisible, on les voit pas forcément. Et quand il y a un bateau qui arrive vers leur île invisible et qu'ils les voient pas, bah du coup il leur faut des armes pour lutter contre le bateau. Et ils le font naufrager.
23: C'est une île avec le sol très dur. Hein. Et du coup, lorsqu'un bateau approche, craque.
17: Une île invisible, ça attirerait beaucoup de gens. Et à la fin, elle serait tellement connue qu'il y aurait beaucoup trop de bateaux qui viendraient faire des croisières et tout. Et ils ont envie de garder leur île et leur mer saine. Donc voilà.
24: Dans la cabine de la grue, et ben il reste toujours un pigeon magique qui est là pour informer des évolutions du monde ici.
25: Et voilà, du coup, la légende, les îles invisibles.
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0: Et la bienveillance?
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0: L'amour et la joie.
1: Du coup, ça m'a fait penser
2: à la fille à moi et ma mère.
3: Et blanc.
4: Vert.
5: C'est une photo.
6: Une gris.
7: Noir et blanc.
8: Marron.
9: La moi, ça me fait penser au présent.
10: T'es méchant, t'es triste d'être en prison.
11: En plein milieu, il y a les mouvements et
12: il faut trouver
13: la transformation.
14: On a pris des tableaux pour faire notre exposition sur les émotions, comme la tristesse, la colère, la honte, la joie, la peur et la surprise,
15: l'amour, l'inquiétude, l'ennui,
16: le dégoût.
17: Vice-versa.
18: Parce que c'est un film pour les enfants et c'est les émotions.
19: C'est des émotions dans la tête d'une petite fille. Et c'est des personnages avec des émotions comme la colère, tout ça, tout ça. Et voilà. C'est pour ça qu'on l'a appelé vice-versa.
20: Parce qu'il y a un tableau, on peut le retourner, donc il peut être dans les deux sens.
21: On a été à l'architecte de Caen.
22: C'est là où il y a beaucoup de tableaux et on peut emprunter des tableaux pendant un mois.
23: Et on a choisi deux tableaux chacun à peu près. Et il nous a posé des questions.
24: On était par terre, on disait nos tableaux qu'on a pris, on expliquait aussi.
25: Il y a plus d'émotions négatives, parce qu'il y a la guerre.
26: Il y a la colère.
27: La colère.
26: La peur.
28: Quand tu ressens la joie, bah t'es content, tu rigoles, tu fais des blagues. Et l'amour, bah t'es content parce que tu joues avec une amie que t'aimes beaucoup.
29: Ouais, c'est cool.
30: Quand on a choisi les tableaux parce que ça fait une émotion, bah c'était pour l'exposition vice versa. Alors j'ai pensé à les personnes comme ma famille et mes amis, c'est ça. Et j'ai invité mes amis,
31: les dames de la médiathèque, ceux du centre, aussi ceux de la cantine et le maire.
32: Ma famille, toutes les maîtresses de l'école, les cantinières. Je pense que les cantinières, c'est lui qui va leur plaire le manoir hanté.
33: Ils vont être fiers de leurs enfants, d'avoir, par exemple, si c'est nos parents, d'avoir vu leurs enfants s'amuser à présenter leurs tableaux.
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0: Bah, des melons, déjà, il est chauve. Il a une main tendue au-dessus de son livre.
1: On dirait que ses doigts, ils bougent.
2: On a l'impression que c'est un vieux bébé qui a une auréole.
3: On a l'impression un peu qu'il explique à l'étudiant qui est en dessous ce qu'il faut faire et que l'étudiant, du coup, il écrit.
0: Et puis, du melon, il a l'air très direct, il a l'air d'être « toi, tu fais ça ». Et il a l'air d'être très strict, quoi.
3: L'étudiant, il est assis sur une espèce de siège. Il a des livres à ses pieds et il lève un peu la tête aussi. Et il a une feuille et un stylo dans sa main.
1: Il a des grosses chaussures.
0: Il a un petit papillon et aussi une chemise.
1: Aussi une écriture sur le côté.
0: À de l'ARL, je crois.
4: 1905.
0: Ah oui, à de l'ARL.
1: 1905.
0: Il a une grosse cape.
1: C'est un super héros. Et il s'appelle Jean-Pierre Clément.
2: Il est très bien habillé. Donc on dirait que c'est comme un président, un fils d'un président, quoi. Un fils de roi, de reine.
3: Bah, on peut dire qu'il passe un concours pour voir s'il peut devenir président. Président des super héros.

0: faire un président super-héros de la lecture et de l'écriture.
1: Quand il écrit les histoires, plus il fait des histoires, plus il peut inventer des pouvoirs. Par exemple, super la électrochimie.
2: Peut-être qu'il a le pouvoir des quatre éléments. Terre, air, eau, feu.
3: On peut claquer des doigts et les écritures se transforment vite. Ce qu'il faut. L'écrire.
4: Peut-être que le super vilain c'était des molombes et que sans faire exprès des molombes il s'est lui aussi changé en pierre parce que il avait fait une erreur de calcul.
5: Ils se sont battus parce qu'en fait ils donnaient des devoirs trop durs des molombes et du coup il en avait marre l'étudiant. Du coup ils ont commencé à se bagarrer parce que les devoirs ils étaient trop durs et qu'il voulait changer de professeur et tout.
6: Il a fini par devenir donc directeur parce qu'il a massacré tous les autres profs.
7: Il apprenait des choses fausses à ses élèves parce que il disait que les super pouvoirs ça servait à rien.
8: Du moins, ouais, okay. Il devait être contre le progrès.
9: Il a détruit tous les autres étudiant sauf lui.
6: L'étudiant, il commençait à trouver que c'était un peu bizarre parce que tous ses amis, ils disparaissaient. Et du coup, il a commencé à prendre des cours secrets pour apprendre un peu la magie. Mais sauf que Desmolombes, il en savait. Il l'a su à un moment et il l'a changé. Et il a voulu le changer en pierre, du coup, plus vite que les autres.
10: Jean-Pierre Clément, il s'apprêtait à devenir président. Donc il écrivait « J'aimerais devenir président ». Mais à ce moment-là, Desmolombes, il l'a transformé en métal et du coup, il n'a pas pu sauver le monde.
11: Comme il s'est battu avec Desmolombes et que Desmolombes, il voulait changer tout le monde en pierre, c'est grâce à lui, il a sauvé tous les autres étudiants.
6: Il a sauvé tous les étudiants, mais en fait, au prix de sa propre vie. Parce qu'en fait, tout le pouvoir de pierre qui était dans les étudiants, il était aspiré par lui et du coup, il s'est changé en statue avec Desmolombes.
12: Il est en pierre depuis 1905.
13: Desmolombes, comme il était méchant, il y a des gens qui ont jeté une malédiction sur la statue de Desmolombes pour que chaque jour il y ait au moins un pigeon qui vienne se percher sur sa tête, voire qui vienne lui donner un petit cadeau.
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1: Excuse-moi, renard, il faudrait que je sache où sont passés les hommes, où est-ce qu'ils se cachent.
2: Oh, hey ! Non, mais qu'est-ce que c'est que ça, là ?
3: Bah alors ?
2: Mais quoi ?
3: Bah, t'arrêtes tout de suite, d'abord, tu me vous vois. On se connaît pas, on n'a pas gardé les moutons ensemble. Et puis ensuite, tu me donnes du monsieur, s'il te plaît, tu fais un effort.
2: Oui, désolé. Oui.
3: Malpoli.
2: Pardon. Voilà.
1: Excusez-moi, monsieur, monsieur le renard, où sont passés les hommes, où est-ce qu'ils se cachent ?
3: C'est incroyable, non mais ta mère, elle t'a pas appris la politesse ? Mais le renard, il a un nom, le renard. Toi, t'as un nom ?
2: Oui.
3: Eh ben, moi, j'ai un nom aussi.
2: Mais je le connais pas, moi.
3: Mais tu le demandes ? Moi, c'est Robin de la forêt.
2: Alors,
3: c'est pas compliqué.
2: Ok.

0: campagne, tu vois.
1: Ah non, c'est bien, mais ça fait pas tout. Il y a l'apparence qui compte vachement, tu vois. Alors, c'est Robin, avec un très beau chapeau vert, orné d'une longue plume rouge et un beau plastron vert avec un arc et des flèches.
0: Ah oui, t'as vu, il est beau mon arc.
1: Ah oui, il est beau. On va en avoir un comme ça, hein.
0: Ah,
1: c'est pas t'en as pas.
0: Ah oui.
1: Oh, c'est ballot.

0: que je fais avec mon arc et mes flèches?
1: Je sais pas, la plongée sous-marine.
0: Non, non, non, presque. Tu vois, c'est énorme, c'est génial. En fait, je prends l'argent des riches pour donner aux pauvres.
1: Ah, oh, ça c'est bien, ouais.
0: C'est génial, hein.
1: Ah,
0: c'est vrai que ça te plairait.
1: Ah oui.
0: Ah, tout le monde aime ça.

0: coup, les pauvres à qui j'ai donné l'argent des riches, eh ben ils deviennent riches.
1: Oui, c'est vrai.
0: Et donc, je leur reprends forcément, puisque je prends l'argent des riches et qu'eux sont riches maintenant.
1: Ah, mais ça, c'est injuste.
0: Ouais, mais c'est logique.
1: Ah,
0: oh. Ah, oh, si, si, c'est logique.

0: Et donc, l'argent, je le garde.
1: Oui.
0: Et tu sais ce que je fais?
1: Alors,
0: je l'utilise pour m'acheter des fringues. Tu vois, trop cool et à la mode.
1: Ah,
0: comme, je sais pas moi, un beau chapeau vert, orné du long plume.
1: Ah, oui.
0: Et un beau plastron vert.
1: Ah, ça, c'est à la mode.
2: Ah, ça le fait.

0: par contre, je suis désolé, ça me gêne un peu, mais vu qu'on se connaît plus, je vais pas te parler plus longtemps, tu vois. Parce que ma maman, elle m'a dit qu'il fallait pas parler aux intrus.
1: Ouais, mais faut que je sache, moi, quand même.
0: Ah, ouais, mais ça, ça m'intéresse pas, je veux dire, donc...
1: Oh non,
0: oh, non mais tu sais jamais sorti, tu peux tomber, c'est toujours dangereux, tu vois.
1: Ah, monsieur...

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0: C'était mieux avant, Albert.
1: C'est pas mon auteur préféré en plus. Et à part à côté des cracks, vous jouez un peu d'instrument, les deux là ?
0: Bah ouais, un peu le saxo.
1: Bah moi, du pipeau.
2: Ah.
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0: C'est une grosse machine avec
1: plein de crottes de piaf.
0: Avec plein de... C'est que du métal doré, c'est tout forgé. Ça ressemble un peu à une grue. On voit aussi qu'il y avait des roues. Parce qu'il y a des rails en dessous.
2: Il y a des bancs pour s'asseoir, même si c'est interdit de monter.
3: Il y a plein de rouages, il y a plein de moteurs. Il y a aussi un étage où il y a des grilles où on peut marcher dessus, mais c'est interdit de monter aujourd'hui.
4: C'est une grue qui n'est plus utilisée.
5: Il y a une deuxième grue derrière toi aussi.
6: Est-ce qu'il y a le crochet qui prend des trucs en fait?
7: En fait, c'est pas un crochet, mais en fait, c'est un aimant. Pour mettre des trucs et enlever des trucs des bateaux.
8: Il y a très longtemps, au milieu de la Manche, il y avait un portail vers les royaumes invisibles qui s'ouvrait.
9: C'est l'île invisible. Des pigeons, et on sait qu'il y a des pigeons parce qu'il y a plein de petits morceaux d'ailes en haut.
10: Ça fait un peu peur.
8: C'était pas seulement le royaume des pigeons, c'était aussi de tous les oiseaux. Il y avait des oiseaux multicolores géants avec des oiseaux de toutes les couleurs qui pouvaient aller de 1 mm à 2 mètres d'envergure.
11: Et sinon, les oiseaux, ils avaient aussi des houppettes.
8: Ils envoyaient leurs pigeons voyageurs parlants pour donner les informations du commerce et des nouvelles cargaisons à la grue. C'est pour ça qu'il y a beaucoup de crottes de pigeons sous la grue. C'était des pays où on pouvait aller que par bateau. C'est pas des bateaux comme d'habitude, vu que c'était des espèces de drakkar vikings avec à la place des canons des trous où les magiciens peuvent lancer des sorts. Comme on faisait du commerce avec les royaumes invisibles, c'était des grues du royaume invisible pour soulever les marchandises.
12: Les caisses aussi qu'on déchargeait, c'était un peu comme le sac de Mary Poppins, où tu pouvais mettre n'importe tout, de n'importe quelle taille, dans le sac, et ça rentrait toujours.
13: Des lions ou des tigres ou des animaux, parce que c'est des bateaux, des eaux.
8: Il y a aussi, on ramène des merveilles, c'est des espèces de grosses boules de la taille des boules de cristal, avec de la brume jaune, dorée, rose, qui tourne à l'intérieur.
14: De la nourriture, de l'eau...
15: 200 litres de crème glacée.
16: Des armes.
12: Ils ont besoin d'armes parce que comme c'est une île invisible, on les voit pas forcément. Et quand il y a un bateau qui arrive vers leur île invisible et qu'ils les voient pas, bah du coup il leur faut des armes pour lutter contre le bateau. Et ils le font naufrager.
17: C'est une île avec le sol très dur. Hein. Et du coup, lorsqu'un bateau approche, craque.
12: Une île invisible, ça attirerait beaucoup de gens. Et à la fin, elle serait tellement connue qu'il y aurait beaucoup trop de bateaux qui viendraient faire des croisières et tout. Et ils ont envie de garder leur île et leur mer saine. Donc voilà.
8: Dans la cabine de la grue, et ben il reste toujours un pigeon magique qui est là pour informer des évolutions du monde ici.
9: Et voilà du coup la légende, les îles invisibles.
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0: m'écoutes là?
1: Ouais, je t'écoute.
0: Tu sais ce que j'ai fait aujourd'hui?
1: Non, dis-moi.
0: Ben, j'étais chez Mathéo. On a pris la tronçonneuse de son papy au garage.
1: Ouais.
0: On a découpé sa tortue.
1: Ouais.
0: Et sa petite sœur aussi. Puis après, on a brûlé sa maison.
1: Ok.
0: Puis je suis rentrée.
1: Oh, c'est bien ça, tu dois être content, dis donc.
0: Voilà.

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0: Quand j'aurai 20 ans, je pense qu'il y aura moins de poissons dans l'eau avec la pollution dans les eaux.
1: Ce sera peut-être moins de glace en Arctique et d'ours polaires sur la planète à cause du réchauffement climatique.
2: Si on coupe les arbres, plus on coupe des arbres, moins on adhère puisque c'est avec ça qu'on vit les arbres.
3: Et si on n'arrête pas, on peut mourir nous.
4: Faudrait pas trop utiliser le gasoil et le pétrole parce qu'à un moment il n'y en aura plus.
5: Les avions pourraient marcher avec autre chose que le kérosène.
6: En fait, les voitures électriques ça pollue aussi parce que quand tu les construis, ça pollue beaucoup.
7: On utilise des centrales nucléaires qui polluent énormément la planète et souvent il y a du gaz qui s'évacue des hauts fourneaux.
8: C'est pas vraiment les voitures électriques qu'il faudrait, mais il faudrait faire des voitures hydrauliques.
9: Tu peux faire un moteur hydraulique en t'inspirant des vieux moteurs.
10: Mais avec l'eau qu'on prend pour se laver les mains, pour prendre des douches, des bains.
11: Qu'il faudrait privilégier les transports en commun plutôt que les transports individuels.
12: Pour les bus, on pourrait faire un bus où il peut aller partout, même dans l'espace. Ou dans les endroits aussi difficiles à aller, comme les volcans ou dans le pôle sud, et sous l'eau.
13: C'est une bonne idée, mais il faudrait qu'ils soient attirés par le centre de la Terre.
14: S'ils pourraient aller dans l'espace, c'est pas écologique.
15: Avant de trouver des solutions, il faudrait plus réduire la consommation.
16: Moi, j'espère qu'on mange plus bio et moins industriel. Plus c'est bio, déjà, c'est mieux pour la santé. Et ça pollue moins.
17: Au lieu de préparer la nourriture et tout ça.

0: et tu peux le boire.
1: Beaucoup de légumes pour rester en bonne santé et parfois...
0: burger, comme ça va être plus facile à manger.
2: Peut-être que la nourriture plus tard, ça fera des petites capsules qu'on mangera et on aura le goût.
3: Il faudrait faire plus d'espaces protégés parce que on a tendance à prendre un peu plus de ce qu'on a besoin. Au lieu de faire des maisons individuelles, faire plus d'immeubles.
4: Les maisons au bord de mer, ça sert à rien parce qu'elles vont être à la fin. En fait, la mer elle va monter.
5: Moi je dis, c'est sinon on fait chacun pour soi et on plante des légumes et on les mange.
6: Des carottes par exemple, on les met dans du plastique et le plastique ça pollue. Et du coup, ça pollue plus. Alors que si tu fais chacun pour soi, ça pollue moins.
7: On pourrait faire du troc. Je sais pas, quelqu'un a envie d'un radis. Genre d'un paquet de radis. Mais, et que toi, tu fais pousser des radis. Mais que toi, t'as envie, je sais pas, d'un poulet. Et que lui, il a des poules. Et des œufs. Il pourrait, par exemple, te donner une poule femelle. Et un coq. Et avec un œuf. Et toi, tu lui donnerais des radis.
8: Et pour ceux qui habitent en appartement, on pourrait faire en haut de l'appartement un jardin potager.
9: On pourrait, par exemple, chaque quartier, un espace eux, où ils font, où ils peuvent faire un élevage de poules, ou des potagers, ou des vaches, comme ça. Chaque quartier a son propre endroit d'alimentation.
10: Dans la ville, on pourrait mettre plus de végétalisation et dans la campagne, mettre plus de commerce, de maisons et tout ça relié par des transports collectifs nombreux.
11: Au lieu d'exploiter les endroits naturels, il faudrait plutôt des maisons sous terre.
12: Sous la terre, c'est chaud, donc t'as pas besoin de chauffage.
13: Une genre de cabane en haut, un peu une petite cabane. Parce que ça ferait un peu comme un endroit secret en dessous.
14: On pourrait aller sur une autre planète et planter des arbres. Du coup, on pourrait respirer sur les autres planètes. On vivrait dessus si notre planète mourrait.
15: Faudrait déjà inventer des engins pour aller sur cette planète.
16: Mieux vaut ne pas aller dans d'autres planètes parce que déjà c'est à cause de nous que la Terre elle est comme ça, qu'elle est un peu qu'elle est pas très bien, qu'elle n'est pas en bonne santé. Donc pourquoi aller dans d'autres planètes si on fait encore la même bêtise?
17: Dans la Lune, il y a beaucoup beaucoup d'eau et je pense que ce serait bien de récupérer pas forcément tout, mais de l'eau et l'emmener sur la Terre. Comme ça, ça éviterait de prendre sur les fleuves, les mers. Parce que chaque année, à chaque fois, on est de plus en plus. Et à un moment, la génération future, il y aura peut-être plus assez d'eau. Et
18: sauf qu'il y a des bactéries qu'on connaît pas encore.
19: Et du coup, ça fait qu'on pourra être malade ou même peut-être mourir.
17: Je ferais mieux pour inciter les gens à moins polluer.
20: Si tout est écolo,
21: ça c'est cool.
22: Sinon, j'ai envie de faire la révolution.
23: On peut aller déjà aller voir le ministre.
24: Au lieu de faire un coup d'état, tu pourrais prendre plein de pauvres qui viennent un peu chez toi pour continuer l'agriculture, pour en faire plus, de plus en plus. Et comme ça, quand ils vont aller voter, ils vont tous te voter toi au lieu de voter les autres.
25: Non, un coup d'état militaire aussi.
26: Après, au moins, je rentre tout écolo, c'est plus rapide.
27: Oui, c'est mieux comme ça.
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